0: fabriquer des bombes. Écoutez, vos parents vous ont fait voir le jour. Verriez-vous vos enfants vivre dans l'obscurité? Couper à la racine.
1: Et comment? Bien sûr que j'aimerais parler d'autre chose, mais comment peut-on laisser se développer de telles choses? La

cette question qui ne cesse de tourner en boucle. C'est la jeunesse d'hier, celle d'aujourd'hui. Et peut-être celle de demain qui la pose.